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1: Bébé qui était là, et bébé Tita, il était arrivé, mouri. À cause, il était plusieurs pathologies associées. Maman va jamais venir à l'hôpital. 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Qu'il a été obligé de décompenser et depuis qu'il a décompensé, même si c'est oxygène, saturation la référence cardiaque a tendance à chuter. C'est ton bébé, il nous passe en pile mise à velle. Le bébé a fait plus qu'on 21 de jours dans le service. Et les filets ou bien les décédés, donc ça te fait que nous à cœur. Parce que nous faisons tout le moins possible.
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4: Allez, vite, nous avons bien sauvé.
0: 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Et nous avons perdu deux.
4: Oui.
0: Dans le premier problème. Non. Et puis, c'est parce que. Il était bloqué route là,
4: oui, route là était bloquée. Nous ne pouvons pas passer ni sous machine.

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1: 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Et puis, vous trouvez une porte ouverte, et puis...
2: On fait une belle petite boule dans vous, ça.
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0: 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Merci. 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
4: 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Nous voyons tout comme des victimes. 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L'impression que j'ai lieu, nous prenons tout mes travail.
1: Tout travail.
4: Et c'est pour ça que tout travail.
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4: 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Ou pas doit tout le monde faire le travail. Même quoi, si tu as l'état, tu as une volonté, ou tu as récupéré ou faire l'autre barrière ce matin.
5: C'est le sud de l'époque 91, les Sampil sont victimes de violence et l'armée d'Haïti. 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Et c'est un petit bar qui a commencé en jouet comme ça. Et puis, il y a des gens qui viennent, qui commencent à manger des petits bourrades dans la santé. Et puis, nous commençons à aider. Mais le problème est sérieux, c'est que nous avons regardé. Pour est-ce que toutes mes dames qui viennent, ils ont tous des problèmes d'infection, ils ont tous des problèmes par jambes docteur. Et tout le monde a fait dans des conditions qui sont vraiment dures. Nous avons décidé, nous avons dit, bon, André, ici, commençons maternité. Pas mon parent qui t'a amené là pour mourir, pour essayer de mettre toute vie, puis mettre sous pied, pour la payer.

0: pour nous-mêmes, pour nous protéger tête, nous, gants, ce n'est pas pour faire chelbe. Et après, c'est une caméra là, il y a un gant. C'est pour protéger ni tête, nous, ni tête, si on y a les positifs, pour un médicament que je suis supposé prendre à 6 heures du matin, à 6 heures du soir, jusqu'à ce qu'il y ait un an et demi, pour nous assurer nous, que le virus là allait net. Ce gant, son moyen de protection. Développé.
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3: Honneur et mérite à Jose Ulysse en reconnaissance de son engagement dans le domaine de la santé et le bien-être de la population haïtienne. Félicitations pour l'ouverture de cette clinique hospitalière à la bonne dose. Encore une fois, merci.
4: Je dis que je vous remercie et je suis très sensible à déplacement que vous faites et surtout à type plaxa que je peux aller à parce que moi-même, les gens qui ont un petit ça dit que c'est vivant, c'est utile. 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
4: 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Et avec une certaine sécurité pour choisir venir à Haïti.
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2: S'il vous plaît, vous êtes capable d'applaudir femme ça qui travaille dans la Fondation Fontaine dans Cité Soleil malgré la situation difficile en Haïti. Applaudissez Madame Elise pour vous.
0: 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C'est là, pas en haut, pas en bas, vous décidez de continuer à avancer et puis opportunité, pas d'opportunité à prouver pour. 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